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Bonjour à tous et bienvenue dans la matinale. Jusqu'à 11h, on vous accompagne avec de la bonne musique, l'horoscope, dans quelques instants, des infos locales et des jeux pour repartir les bras chargés de cadeaux. Allez, c'est parti.

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1: Bonjour à tous, nous fêtons Yves aujourd'hui, amis ou ennemis. De quel côté se placent les planètes?
2: Bélier, arrêtez de rechercher la reconnaissance des autres. Cela ne peut que vous mettre en situation d'échec.
1: Taureau, les éloges et les compliments ne seront pas au programme, notamment dans votre travail. Ignorez la médisance exagérée de certains et poursuivez votre petit bonhomme de chemin.
2: Gémeaux, vous serez extrêmement efficace dans vos rapports avec les autres, car vous comprendrez leur motivation, tant dans la vie professionnelle que privée.
1: Cancer, vous aurez l'envie de retrouver une plus grande autonomie sur tous les plans.
2: Lion, aujourd'hui, vous serez diablement efficace grâce à votre possibilité d'aborder une multitude de sujets avec plus de compétences que quiconque.
1: Vierge, si vous ne voulez pas vous disputer avec un proche, mêlez-vous de vos oignons.
2: Balance, votre excellente mémoire sera un atout dans votre profession.
1: Scorpion, modérez vos passions, révisez votre position intransigeante si vous voulez éviter un conflit.
2: Sagittaire, vous aurez beaucoup d'énergie à revendre, alors servez-vous-en à des fins constructives.
1: Capricorne, toute vérité n'est pas bonne à dire. Des problèmes personnels pourraient survenir si vous ne faites pas attention à vos paroles.
2: Verseau optimiste, vous savez que les pires situations finissent toujours par se redresser. Eh bien, ce sera le cas aujourd'hui.
1: Enfin, poisson, on dit souvent que la parole est d'argent, mais que le silence est d'or. Alors faites-en l'expérience et tout le monde sera heureux d'une plus grande discrétion. Nous serons heureux de vous retrouver demain pour un nouvel horoscope. Nous fêterons Bernardin.

découvrir un témoignage historique à travers le regard d'un dessinateur de génie. Jusqu'au 30 mai, la médiathèque La Boussole de Saint-Dié accueille une exposition exceptionnelle, Cabu, dessin de la rafle du Veldive. Découvrez les illustrations poignantes réalisées par Cabu en 1967, rendant hommage aux victimes de la rafle de juillet 1942. Conçu par le Mémorial de la Shoah et Véronique Brachet-Cabu, cette exposition est à la fois un acte de mémoire et un hommage à la plume populaire de Cabu, disparu en 2015. Une rencontre nécessaire entre l'art du dessin et l'histoire, à découvrir dans la galerie de La Boussole.

Retour du 30 mai au 27 septembre, le réseau de cars de la région Grand Est reprend du service pour vous permettre de rejoindre les sommets du massif des Vosges sans voiture. 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

0: Vous écoutez Radio Bellevue et tout de suite, place à l'éphéméride avec Pierrette qui va vous faire découvrir les événements marquants de ce jour.
1: Bonne fête Yves, Erwan, Yvon, Yvonne, Marivonne, Célestin. Leur couleur l'orangé, leur chiffre le 8. Les naissances du 19 mai, Sophie Davant, la journaliste et présentatrice de télé. Ariel Wiesmann, le DJ, journaliste, animateur de radio et télévision. Olivier Barraud, journaliste, écrivain et animateur. Claude Blanchard, le comédien de théâtre, télévision, acteur et chanteur canadien. En 1926, c'est la naissance de Fernand Reynaud, artiste comique et fantaisiste. En 1921, c'est la naissance de Daniel Gélin, acteur et cinéaste.
2: C'est également la naissance des dessins animés Barbe à Papa, c'était en 1970. Les décès. En 2019, Nilda Fernandez, auteur, compositeur et interprète.
1: En 2014, Jacques Bradham, le pilote automobile australien. En 2010, c'est le décès de Robert Laffont, l'éditeur, considéré comme le grand-père de l'édition française. Il a édité plus de 10 000 titres, dont de très nombreux best-sellers. En 1994, c'est le décès de Jacqueline Bouvier, l'épouse Kennedy, puis de Onassis. En 1992, c'est le décès de Bruno Pradal, le comédien de théâtre et acteur français.
2: En 2018, c'est le mariage du prince Harry et de Meghan. Il est célébré à la chapelle Saint-Georges à Windsor.
1: En 2006, c'est la sortie du film Da Vinci Code, tiré du best-seller de Dan Brown dans le monde entier. En 2001, 8 spéléologues suisses bloqués depuis 3 jours dans une grotte de Gournois dans le Doubs sont ramenés à la surface. En 1998, c'est l'adoption de la loi sur les 35 heures. En 1997, en voile, Olivier de Kersauzon remporte le trophée Jules Verne en 71 jours, 14 heures et 18 minutes. En 1976, c'est le lancement du loto national en France. En 1962, lors d'une fête au Madison Square Garden à New York, Marilyn Monroe chante un très sexy Happy Birthday au président Kennedy. Sa robe fourreau, cousue à même le corps, sera vendue en 1999 aux enchères pour la somme de 1,3 million de dollars. Le dicton « Noces de mai ne vont jamais »« Craignez le petit Yvonnet, c'est le pire de tous quand il s'y met » et à la Saint-Yves, le beau temps arrive.

La préfecture des Vosges lance une alerte concernant le piège à frelons fabriqué avec des bouteilles en plastique. S'ils semblent pratiques, ils sont en réalité de véritables fléaux pour la biodiversité. Ils détruisent autant d'insectes pollinisateurs, abeilles, papillons qu'un nid de frelons asiatiques lui-même. Pour préserver nos espèces utiles, éviter ces dispositifs maison qui impactent lourdement l'équilibre de nos jardins et préférer des pièges sélectifs.

Bonjour à tous. Voici l'astuce jardinage de ce matin. Alors, que faire au jardin au mois de mai? Il est idéal pour repiquer de nombreuses espèces comme les poireaux, les aubergines, les melons, les choux, piments, poivrons. Et pour terminer, de planter les jeunes plants potagers et des fraisiers. Pensez déjà à semer vos endives, vos carottes pour l'hiver prochain. Pensez à échelonner vos semis de haricots afin d'en récolter sur une longue période. Utilisez des tuteurs pour attacher les tiges de vos plants de tomates au fur et à mesure de leur croissance. Au mois de mai, surveillez de près l'arrivée des parasites des cultures, par exemple en utilisant des pièges de couleur. Cela vous permettra de pouvoir agir vite avec de produits naturels. Pensez à vos aromatiques comme l'aneth, l'anivert, la bourrache, le cerfeux, la ciboule de Chine, coriandre, origan, persil, pourpier doré, romarin, sarriette, thym et menthe poivrée. Sous abri, on sèmera du céleri, du melon, de la courge, du potiron ou des concombres. En pleine terre, on met des bêtes, des betteraves, des carottes, des céleris à côte, de la chicorée, des choux de Bruxelles, le chou-fleur, le chou-rave, le concombre, la courge, le fenouil, les haricots et les laitues. On n'oublie pas les navets, les panais, le persil, des pissenlits et pourquoi pas les poireaux d'hiver, le potiron et les radis. On pense aussi à la bourrache, aux pommes de terre, aux tomates. Pour les petits fruits, c'est le cassis, le framboisier, le fraisier, le groseillier, des mûres, le myrtillier, le chèvrefeuille et bien d'autres. Allez, bonne journée sur Radio Bellevue.

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Côté pratique, le prix du repas est fixé à 15 euros hors boisson et les pêcheurs devront s'acquitter d'une cotisation supplémentaire de 10 euros. 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

0: Les astuces grand-mère avec Rosette, c'est tout de suite sur Radio Bellevue. Bonjour Rosette.
1: Bonjour à tous. Comment enlever le brûlé sur vos casseroles? Cela arrive à tout le monde de laisser ses casseroles un peu trop longtemps sur le feu. Lorsque cela vous arrive et que le fond de la casserole est brûlé, pas de panique, c'est totalement récupérable. Il vous suffit de faire bouillir un fond d'eau dedans avec 2 à 3 cuillères de bicarbonate, de rincer puis de gratter les résidus de brûlé. Si vous

vous n'avez pas de bicarbonate, vous pouvez le remplacer par du vinaigre blanc. Et voilà le travail. Merci, mamie. À bientôt pour d'autres astuces.

0: Suite à la réunion de concertation sur le double sens du pont Bailey à Saint-Dié, le verdict est tombé. La quasi-unanimité des 80 participants se sont prononcés pour le retour au double sens de circulation entre les quais du stade et de la Résistance. Celui-ci sera effectif très prochainement. Ce changement est instauré pour une durée de 6 mois. Une nouvelle réunion publique sera organisée entre le 1er et le 15 décembre pour décider si cette mesure devient définitive. Alors soyez vigilants si vous circulez sur ce pont dans les prochains temps.
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2: Bonjour à tous. Martin Ney, jugé à partir d'aujourd'hui devant la cour d'assises de Nantes. Il est accusé d'avoir enlevé et tué le petit Jonathan en Loire-Atlantique. Les faits se sont déroulés il y a 22 ans. Le garçon de 10 ans avait disparu en avril 2004 lors d'une classe de mer à Saint-Brévin-les-Pins. Il avait été retrouvé sans vie en mai 2004 dans un étang près de Guérande. L'homme âgé de 55 ans a toujours nié les faits. Le quinquagénaire a déjà été condamné en Allemagne à la prison à perpétuité pour les meurtres de 3 garçons. Un homme de 21 ans condamné hier à Nice à 7 ans de prison après un accident mortel. Il était jugé pour avoir tué un pompier volontaire en fonçant sur la promenade des Anglais après avoir inhalé du protoxyde d'azote. Les faits s'étaient déroulés le 25 juin 2024. Le prévenu a reconnu les faits. Des aides ciblées pour aider les Français modestes. La porte-parole du gouvernement en a dit un peu plus ce matin sur le nouveau plan de soutien que doit présenter jeudi Sébastien Lecornu. Un plan qui s'adressera également aux secteurs d'activité les plus exposés, selon Maud Bréjon. À noter que ces aides concerneront uniquement le mois de juin. Les délais pour les rendez-vous médicaux restent stables. C'est le bilan d'une étude réalisée par Doctolib et la Fondation Jean Jaurès. Comptez ainsi 3 jours pour obtenir une visite chez le généraliste. Des délais qui se rallongent pour certains spécialistes. 42 jours pour le cardiologue ou encore 32 jours pour un dermatologue. L'étude montre par ailleurs une dégradation des délais médians chez les pédiatres et les psychiatres. Une fusillade en Espagne, elle a éclaté hier soir près de la ville d'Almeria, selon le quotidien El País. 2 personnes sont mortes et 4 autres, dont 2 mineurs, ont été grièvement blessés. Le tireur présumé a été arrêté. Les 2 victimes décédées sont ses parents, toujours selon El País. Et puis on termine avec un mot de sport, du basket, et Victor Wembanyama en feu pour lancer les finales de conférence en NBA. Les Spurs ont renversé hier soir les Thunders dans ce premier acte, 122 à 115 après 2 phases de prolongation. Les 2 équipes s'affronteront à nouveau d'ici 48 heures. Excellent début de matinée à tous.

Vivez la culture autrement. Samedi, c'est la nuit européenne des musées. Partout en Europe, les musées vous ouvrent leurs portes en nocturne pour une expérience unique, insolite et entièrement gratuite. En Déodacie, préparez-vous à en voir de toutes les couleurs. Le musée Pierre Noël vous invite à célébrer cette nuit magique de 14h jusqu'à minuit sous la thématique festive des couleurs. Dès l'après-midi, place aux enfants avec la programmation Colorama, des spectacles de théâtre d'ombre, des ateliers créatifs et une grande enquête pour retrouver les émotions perdues du monstre des couleurs. En soirée, à partir de 20h30, ne manquez pas le vernissage de l'exposition Malaprade, le mur, la peinture, en présence de la famille de l'artiste. Suivront des visites insolites toutes les 45 minutes au cœur des collections, un atelier de gravure en continu ainsi qu'une grande soirée jeux de société en famille. L'entrée est libre et gratuite, alors venez vivre une nuit inoubliable et haute en couleurs au musée Pierre Noël de Saint-Dié.

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0: Vous souhaitez devenir zen? Vous avez besoin d'un petit coup de pouce? Pas de souci, on retrouve tout de suite Rachel. Bonjour Rachel.
1: Bonjour Sylvie, bonjour à tous. Méditez ce proverbe chinois. La fontaine la plus rafraîchissante est en soi. Voilà une belle citation que vous allez mettre en pratique grâce aux trois clés zen d'aujourd'hui. Les fontaines ont quelque chose de magique, de mystérieux. Les fontaines vous attirent sans que vous sachiez pourquoi. Laissez la magie opérer. Cette magie vient, elle, d'un conte que vous avez entendu lorsque vous étiez enfant, d'une chanson comme à la claire fontaine, ou d'un vœu que vous avez fait en y jetant une offrande. Peu importe, croyez en votre pouvoir magique. Le pouvoir des fontaines n'est autre que votre propre pouvoir. C'est lui qui vous guide, vous apporte la joie de vivre, vous donne la fraîcheur que vous avez besoin. Soyez votre fontaine de vie. Comme l'eau qui s'écoule des fontaines, prenez, gardez un peu et redonnez l'eau de cette source de vie qui circule en vous avec les trois clés zen qui sont laissez la magie opérer, croyez en votre propre pouvoir magique, soyez votre fontaine de vie. Je vous souhaite de passer une très très belle journée au bord de votre propre fontaine de vie.

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0: Enrique Iglesias sur Radio Bellevue. On retrouve tout de suite l'instant bien-être avec Rachel.
1: Bonjour à tous. L'instant bien-être d'aujourd'hui va vous demander de vous redresser. Si vous êtes assis au bureau, dans une salle d'attente ou ailleurs, alors écoutez bien ceci. Et si vous redressiez un petit peu votre dos? Juste ça, pas grand-chose. Un dos droit, des épaules relâchées, une tête alignée. Rien que cette posture va tout changer pour vous. Vous allez mieux respirer, vous allez mieux digérer et vous allez vous sentir plus vivant. Alors, faites cet exercice plusieurs fois par jour et surtout, pensez bien à vous redresser. C'est un geste de respect envers vous-même, de détente, de lâcher prise. Alors, toute la journée, redressez-vous fièrement. Je vous souhaite de passer une excellente journée.

Bonjour à tous. Ce matin, je vais vous parler d'un aliment que tout le monde connaît et adore, la pomme de terre. C'est un véritable trésor caché et vous allez découvrir pourquoi. Déjà, saviez-vous que la pomme de terre est riche en vitamine C? Oui, elle vous aide à booster votre système immunitaire, surtout pendant les mois les plus froids. En plus, elle contient du potassium, idéal pour garder votre cœur en pleine forme et réguler votre pression artérielle. Et pour ceux qui ont parfois des soucis de digestion, elle est pleine de fibres qui vont vous aider à garder un transit fluide. Mais ce n'est pas tout. La pomme de terre est aussi une excellente source de glucides complexes, parfait pour vous donner de l'énergie tout au long de la journée sans provoquer de pics de sucre dans le sang. Et bonne nouvelle, pour ceux qui suivent un régime sans gluten, la pomme de terre est 100% sans gluten. Elle s'adapte donc à tous les régimes et à toutes les envies. Je vais vous parler un petit peu des variétés parce que la pomme de terre, ce n'est pas une, mais des centaines de variétés. Comme la Charlotte, avec sa chair ferme, elle est idéale pour vos salades et vos pommes de terre en robe des champs. La Binch, c'est la championne des frites, avec sa chair tendre et fondante. La Rate, petite et délicieuse, elle est parfaite pour les plats raffinés comme un bon gratin. La Mona Lisa, elle est très polyvalente, elle s'adapte à tout, purée, gratin, rôti. Et pour finir, la Belle de Fontenay, une variété savoureuse à chair ferme, idéale pour les salades ou la cuisson rapide. J'ai un petit conseil à vous donner. Pour conserver tous les bienfaits de la pomme de terre, privilégiez la cuisson à la vapeur, au four ou même en robe des champs. Et n'oubliez pas de garder la peau. C'est là qu'on retrouve la plupart des fibres et des antioxydants. Petit bonus pour finir, la pomme de terre a des propriétés anti-inflammatoires grâce à ses phytonutriments. Si vous avez des douleurs articulaires ou des inflammations, elle pourrait bien devenir votre alliée. Alors, n'hésitez pas à intégrer les pommes de terre dans vos menus. Avec toutes ces propriétés bénéfiques, elles seront un allié santé à part entière. Merci pour votre écoute, passez une belle journée et prenez bien soin de vous.

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Alors pour une petite pause santé ou une marche entre amis, rendez-vous dès maintenant à Anould sur ce nouveau circuit balisé.

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2: Bonjour à tous. 22 ans après le meurtre du petit Jonathan en Loire-Atlantique, l'Allemand Martin Ney est jugé à partir d'aujourd'hui devant la cour d'assises de Nantes. Il est accusé d'avoir enlevé et tué le petit garçon disparu en avril 2004 lors d'une classe de mer à Saint-Brévin-les-Pins. Il avait été retrouvé sans vie en mai 2004 dans un étang près de Guérande. L'homme âgé de 55 ans a toujours nié les faits. De nouvelles plaintes pour viol contre Patrick Bruel. Elles devraient être déposées dans les jours à venir selon l'avocate de Flavie Flamand. L'animatrice a annoncé le 15 mai avoir déposé plainte contre le chanteur. Elle l'accuse de l'avoir drogué et agressé à son domicile alors qu'elle n'était que mineure. De son côté, Patrick Bruel nie ses affirmations. Mouvement de grève aujourd'hui dans le périscolaire à Paris. Les animateurs sont appelés à cesser le travail depuis une semaine maintenant. Les syndicats dénoncent la politique de répression de la municipalité face au scandale des agressions sexuelles. Conséquence du mouvement, les services périscolaires sont fermés ce mardi dans 200 à 300 écoles de la capitale. Gérald Darmanin se dit très rassuré par la façon dont Christophe Glaize est traité. Le ministre de la Justice s'exprime sur CNews après sa visite hier en Algérie. On le rappelle, le journaliste sportif a été condamné en appel à 7 ans de prison pour apologie du terrorisme. Nous avons rappelé qu'il faut rendre Christophe Glaize non pas à la France mais à sa mère, a notamment déclaré le garde des Sceaux. Quelques jours seulement après la venue de Donald Trump, Vladimir Poutine est en Chine aujourd'hui et demain. L'objectif pour le président russe, renforcer son partenariat stratégique avec ce pays allié. On rappelle que Pékin n'a jamais condamné l'attaque de Moscou contre l'Ukraine en février 2022. Ce déplacement du maître du Kremlin intervient également au moment où des efforts diplomatiques afin de trouver une issue au conflit sont au point mort. Et puis on termine avec le satellite Smile. Il a quitté la Terre. Une fusée Vega C a en effet décollé cette nuit avec succès depuis la base spatiale de Kourou en Guyane. Et à son bord, un satellite de l'Agence spatiale européenne. Il doit étudier les vents solaires et le bouclier magnétique de la Terre. Excellente matinée à tous.

0: C'est le moment de l'éphéméride avec Pierrette sur Radio Bellevue. 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
1: Bonne fête Yves, Erwan, Yvon, Yvonne, Marivonne, Célestin. Leur couleur l'orangé, leur chiffre le 8. Les naissances du 19 mai, Sophie Davant, la journaliste et présentatrice de télé. Ariel Wiesmann, le DJ, journaliste, animateur de radio et télévision. Olivier Barraud, journaliste, écrivain et animateur. Claude Blanchard, le comédien de théâtre, télévision, acteur et chanteur canadien. En 1926, c'est la naissance de Fernand Reynaud, artiste comique et fantaisiste. En 1921, c'est la naissance de Daniel Gélin, acteur et cinéaste.
2: C'est également la naissance des dessins animés Barbe à Papa, c'était en 1970. Les décès. En 2019, Nilda Fernandez, auteur, compositeur et interprète.
1: En 2014, Jacques Bradham, le pilote automobile australien. En 2010, c'est le décès de Robert Laffont, l'éditeur, considéré comme le grand-père de l'édition française. Il a édité plus de 10 000 titres, dont de très nombreux best-sellers. En 1994, c'est le décès de Jacqueline Bouvier, l'épouse Kennedy, puis de Onassis. En 1992, c'est le décès de Bruno Pradal, le comédien de théâtre et acteur français.
2: En 2018, c'est le mariage du prince Harry et de Meghan. Il est célébré à la chapelle Saint-Georges à Windsor.
1: En 2006, c'est la sortie du film Da Vinci Code, tiré du best-seller de Dan Brown dans le monde entier. En 2001, 8 spéléologues suisses bloqués depuis 3 jours dans une grotte de Gournois dans le Doubs sont ramenés à la surface. En 1998, c'est l'adoption de la loi sur les 35 heures. En 1997, en voile, Olivier de Kersauzon remporte le trophée Jules Verne en 71 jours, 14 heures et 18 minutes. En 1976, c'est le lancement du loto national en France. En 1962, lors d'une fête au Madison Square Garden à New York, Marilyn Monroe chante un très sexy Happy Birthday au président Kennedy. Sa robe fourreau, cousue à même le corps, sera vendue en 1999 aux enchères pour la somme de 1,3 million de dollars. Le dicton « Noces de mai ne vont jamais »,« Craignez le petit Yvonnet, c'est le pire de tous quand il s'y met » et à la Saint-Yves, « Le beau temps arrive ».

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0: 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Bonjour Rachel.
1: Bonjour Sylvie, bonjour à tous. L'univers nous apprend que tout bouge, alors pourquoi s'en faire ? Les trois clés zen d'aujourd'hui vous indiquent que la roue tourne. Tout n'est que provisoire, tout évolue, bouge, disparaît un jour. C'est la grande leçon de l'univers. Toutes les choses sont notes égales entre elles. Rien n'est éternel, rien ne dure. Profitez de ce que vous avez maintenant, car personne ne peut vous dire si vous allez le conserver, ni combien de temps vous pouvez le garder. Appréciez chaque instant. La vie est bien courte, elle passe si vite. Tout ce qui est matériel est donc bien superficiel par rapport à l'attachement qui vous lie aux personnes que vous aimez. Puisque rien ne dure et que la roue tourne pour tous, usez des personnes que vous aimez, car elles non plus ne sont pas éternelles. Vos disputes, vos rancunes, vos colères, valent-elles vraiment la peine de se fâcher ? L'univers nous montre non seulement l'évolution, mais aussi l'importance de savoir changer pour se transformer. Alors, avec les trois clés zen d'aujourd'hui, suivez les conseils de l'univers qui sont profitez de ce que vous avez maintenant, appréciez chaque instant, usez des personnes que vous aimez. Je vous souhaite de passer une très belle journée tout en suivant les conseils de l'univers.

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2: Bonjour à tous. 22 ans après le meurtre du petit Jonathan en Loire-Atlantique, l'Allemand Martin Ney est jugé à partir d'aujourd'hui devant la cour d'assises de Nantes. Il est accusé d'avoir enlevé et tué le petit garçon disparu en avril 2004 lors d'une classe de mer à Saint-Brévin-les-Pins. Il avait été retrouvé sans vie en mai 2004 dans un étang près de Guérande. L'homme âgé de 55 ans a toujours nié les faits. De nouvelles plaintes pour viol contre Patrick Bruel. Elles devraient être déposées dans les jours à venir selon l'avocate de Flavie Flamand. L'animatrice a annoncé le 15 mai avoir déposé et plainte contre le chanteur. Elle l'accuse de l'avoir droguée et agressée à son domicile alors qu'elle n'était que mineure. De son côté, Patrick Bruel nie ses affirmations. Mouvement de grève aujourd'hui dans le périscolaire à Paris. Les animateurs sont appelés à cesser le travail depuis une semaine maintenant. Les syndicats dénoncent la politique de répression de la municipalité face au scandale des agressions sexuelles. Conséquence du mouvement, les services périscolaires sont fermés ce mardi dans 200 à 300 écoles de la capitale. Gérald Darmanin se dit très rassuré par la façon dont Christophe Glaize est traité. Le ministre de la Justice s'exprime sur CNews après sa visite hier en Algérie. On le rappelle, le journaliste sportif a été condamné en appel à 7 ans de prison pour apologie du terrorisme. Nous avons rappelé qu'il faut rendre Christophe Glaize non pas à la France mais à sa mère, a notamment déclaré le garde des Sceaux. Quelques jours seulement après la venue de Donald Trump, Vladimir Poutine est en Chine aujourd'hui et demain. L'objectif pour le président russe, renforcer son partenariat stratégique avec ce pays allié. On rappelle que Pékin n'a jamais condamné l'attaque de Moscou contre l'Ukraine en février 2022. Ce déplacement du maître du Kremlin intervient également au moment où des efforts diplomatiques afin de trouver une issue au conflit sont au point mort. Et puis on termine avec le satellite Smile. Il a quitté la Terre. Une fusée Vega C a en effet décollé cette nuit avec succès depuis la base spatiale de Kourou en Guyane. Et à son bord, un satellite de l'Agence spatiale européenne. Il doit étudier les vents solaires et le bouclier magnétique de la Terre. Excellente matinée à tous.

0: Voici votre horoscope.
1: Bonjour à tous, nous fêtons Yves aujourd'hui, amis ou ennemis, de quel côté se placent les planètes ?
2: Bélier, arrêtez de rechercher la reconnaissance des autres, cela ne peut que vous mettre en situation d'échec.
1: Taureau, les éloges et les compliments ne seront pas au programme, notamment dans votre travail. Ignorez la médisance exagérée de certains et poursuivez votre petit bonhomme de chemin.
2: Gémeaux, vous serez extrêmement efficace dans vos rapports avec les autres, car vous comprendrez leurs motivations, tant dans la vie professionnelle que privée.
1: Cancer, vous aurez l'envie de retrouver une plus grande autonomie sur tous les plans.
2: Lion, aujourd'hui, vous serez diablement efficace grâce à votre possibilité d'aborder une multitude de sujets avec plus de compétences que quiconque.
1: Vierge, si vous ne voulez pas vous disputer avec un proche, mêlez-vous de vos oignons.
2: Balance, votre excellente mémoire sera un atout dans votre profession.
1: Scorpion, modérez vos passions, révisez votre position intransigeante si vous voulez éviter un conflit.
2: Sagittaire, vous aurez beaucoup d'énergie à revendre, alors servez-vous-en à des fins constructives.
1: Capricorne, toute vérité n'est pas bonne à dire. Des problèmes personnels pourraient survenir si vous ne faites pas attention à vos paroles.
2: Verseau optimiste, vous savez que les pires situations finissent toujours par se redresser. Eh bien, ce sera le cas aujourd'hui.
1: Enfin, poisson, on dit souvent que la parole est d'argent, mais que le silence est d'or. Alors faites-en l'expérience et tout le monde sera heureux d'une plus grande discrétion. Nous serons heureux de vous retrouver demain pour un nouvel horoscope. Nous fêterons Bernardin.

0: C'est l'heure de découvrir ce que les fleurs ont à nous dire. Pierrette est avec nous pour nous révéler le langage caché de nos bouquets. Bonjour Pierrette, on t'écoute.
1: Bonjour à tous. Comme chaque mardi, je vous parle des fleurs que nous offrons. Mais quel est le langage de la rose rose? C'est un message de tendresse. On le trouve en couleur pastel, rose pâle ou rose vif. De juin à octobre au jardin, toute l'année chez le fleuriste. Son histoire? La rose rose connaît son apogée durant le romantisme. C'est la fleur de la féminité par excellence. C'est le symbole de la beauté. La rose rose invite à la tendresse et à la séduction. On l'offre par amour, pour un anniversaire, pour la fête des secrétaires, pour la journée de la femme ou pour la Saint-Valentin. Bonne journée à tous.
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0: Les annonces des manifestations, c'est tout de suite sur Radio Bellevue. Envie d'une parenthèse artistique et culturelle, l'association Grande Fosse Café vous invite à découvrir l'exposition de Florent et Christophe Meyer. Plongez dans l'univers de ces deux artistes à travers une sélection de peintures et de gravures. L'exposition se tient à la salle communale de la Grande Fosse, au centre, jusqu'au 23 mai. Vous pourrez admirer leur œuvre tous les samedis et dimanches. L'entrée est libre et ouverte à tous. Pour plus d'infos, vous pouvez envoyer un mail à contact@grandefossecafe.fr. Amis pêcheurs et membres de l'UNRPA de Saint-Dié, préparez vos lignes. L'association vous invite à sa grande journée de pêche le jeudi 4 juin à l'étang de Saint-Jean-d'Ormont. Attention, il y a du changement cette année. Pour garantir la convivialité et l'équité, le placement des pêcheurs se fera désormais par tirage au sort. Côté pratique, le prix du repas est fixé à 15 euros hors boisson et les pêcheurs devront s'acquitter d'une cotisation supplémentaire de 10 euros. Ne tardez pas, vous avez jusqu'au 21 mai pour vous inscrire. Pour cela, rendez-vous chaque jeudi matin lors de la permanence de l'UNRPA à l'espace café de Saint-Dié. Avis aux amateurs de danse, l'association Pascaline Danse vous prépare un week-end exceptionnel à la salle des fêtes de Romomex. Celui-ci débutera samedi 30 mai de 10h à midi avec une matinée de découverte. Venez assister à des démonstrations de danse en ligne. C'est l'occasion idéale pour découvrir cette discipline dans une ambiance conviviale. De plus, l'entrée est gratuite. Pour le dimanche, place au grand thé dansant animé par l'orchestre Nuages. Les portes ouvriront dès 14h pour un après-midi de danse entre 14h30 et 19h. L'entrée est à 10 euros. Une tombola gratuite est proposée aux dames pour la fête des mères. Pour être sûr d'avoir une place sur la piste, pensez à réserver dès maintenant au 06 88 33 80 25. Les mercredis après-midi riment avec solidarité à Provenchères-sur-Fave. Chaque mercredi de 13h30 à 15h30, la Croix-Rouge vous accueille dans ses locaux situés juste derrière l'ancienne poste. Vêtements pour petits et grands, jouets, livres, bibelots, linge de maison, venez dénicher des pépites de seconde main à prix tout doux. L'association accepte également vos dons pour continuer ses actions. Acheter ou donner, c'est soutenir une belle cause près de chez vous. Vous pourrez donner votre sang aujourd'hui à la salle Relais de la Cité de Bruyères de 15h30 à 19h30. 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
1: Merci Sylvie pour ce point sur les événements à venir.

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3: Bonjour à tous. Il est accusé d'avoir enlevé, séquestré et tué Jonathan, 10 ans, près de Nantes en 2004. Martin Ney, un prédateur sexuel allemand, est jugé depuis ce matin devant la cour d'assises de Loire-Atlantique. 3 semaines de procès pour ce meurtre que l'accusé de 55 ans a toujours nié. Il avait été condamné à la perpétuité en Allemagne en 2012, notamment pour 3 meurtres d'enfants. Patrick Bruel visé par de nouvelles plaintes pour viol dans les prochains jours. C'est ce qu'assure l'avocate de Flavie Flamand, l'animatrice qui avait dénoncé la semaine dernière un viol commis par le chanteur quand elle avait 16 ans. 4 enquêtes sont en cours en France. Les animateurs du périscolaire parisien manifestent aujourd'hui. Ils défilent de Bastille jusqu'à l'hôtel de ville où se tient le Conseil de Paris. Le secteur s'inquiète d'un climat de suspicion généralisé et du manque d'accompagnement des équipes depuis les affaires de violences et d'abus sexuels dans plusieurs écoles. L'intersyndicale demande aussi plus de moyens pour répondre aux problèmes structurels du périscolaire. Un projet de loi pour tenter de répondre à la crise du monde agricole après leur mobilisation en fin d'année. Son examen débute à l'Assemblée nationale cet après-midi et les débats s'annoncent agités. Plusieurs mesures sont vivement décriées sur les pesticides, les projets de stockage d'eau ou encore l'extension des bâtiments d'élevage et la prédation du loup. Les discussions sur ce texte d'urgence agricole doivent durer jusqu'au 29 mai. L'inquiétude de l'OMS face au virus Ebola en République démocratique du Congo. Le directeur de l'Organisation mondiale de la santé se dit préoccupé par l'ampleur et la rapidité de l'épidémie. On compte plus de 500 cas suspectés et près de 130 décès liés à Ebola recensés principalement dans le nord-est de la RDC. L'OMS va réunir aujourd'hui un comité d'urgence. Du foot pour finir avec ce soir le premier match de barrage entre Laval 16e de Ligue 2 et Rouen qui a terminé 3e du championnat de national. Match à 20h30 en Normandie avant le retour dimanche prochain à Laval. Dijon et Sochaux ont déjà validé leur montée en Ligue 2 pour la saison prochaine. Et c'est la fin de ce flash. Bonne journée.

venez d'écouter à l'instant la nouveauté de la semaine, Yakwa, interprétée par Lucas. Ancien membre des Gypsy Kings, ce chanteur originaire de Nîmes nous revient avec un single puissant produit chez Play 2. Un savoureux mélange de flamenco, pop et influence latine qui sent bon l'été.

0: Votre rubrique emploi, c'est tout de suite sur Radio Bellevue. Voici trois opportunités locales qui peuvent intéresser celles et ceux en quête d'un nouveau départ professionnel. Je commence à Saint-Dié-des-Vosges où une entreprise de maçonnerie recherche un manœuvre en CDI. Le travail s'effectue en journée sur une base de 35 heures par semaine. Votre rôle ? Apporter un renfort indispensable sur les chantiers, charger et décharger les matériaux, participer aux travaux de terrassement et de nivellement des terrains. Il s'agit d'un poste accessible sans expérience et payé 12 euros brut de l'heure. Idéal pour mettre un pied dans le secteur du bâtiment tout en étant formé sur le terrain. La communauté d'agglomération de Saint-Dié-des-Vosges recrute un chargé de billetterie et de l'engagement des dépenses pour son équipement culturel. Ce CDD d'un an à temps plein vous confiera la vente des billets pour les salles de spectacle, la gestion des réservations et des commandes, mais aussi le suivi des factures et des achats de fournitures. Vous serez amené à accueillir le public, à travailler en journée avec des interventions en soirée ou le week-end selon la programmation. La rémunération varie entre 1840 et 1900 euros brut par mois, avec des avantages comme les titres restaurants et la prime de panier. C'est un poste polyvalent, ouvert aux débutants, au cœur de la vie culturelle locale. Enfin, direction Selles-sur-Plaine, où le camping des Lacs cherche plusieurs serveurs ou serveuses pour la saison estivale. De juillet à août, vous rejoindrez l'équipe en CDD, 35 heures par semaine. Votre mission sera d'accueillir et de servir la clientèle du restaurant, du snack et du bar, de prendre les commandes, de dresser les tables et de maintenir la salle et la terrasse en ordre. Le salaire varie de 2000 à 2200 euros brut par mois et aucune expérience n'est exigée. Un bon sens du service et l'envie de travailler en équipe suffisent. Si l'une de ces offres vous correspond, n'hésitez pas à vous rendre sur France Travail ou à contacter l'employeur concerné pour postuler. Bonne chance dans vos démarches et rendez-vous très vite pour une nouvelle chronique sur Radio Bellevue.
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2: Bonjour à toutes et tous. 3 blessés par balle à Lyon hier dans la soirée. Une fusillade menée par 2 individus en trottinette a eu lieu dans le 8e arrondissement. 2 hommes touchés sont dans un état grave. Leur pronostic vital était engagé. Une enquête pour tentative d'homicide volontaire en bande organisée a été ouverte par le parquet de Lyon. Le conseil de planification écologique a eu lieu ce matin, présidé par Emmanuel Macron. Délocalisé au salon Réseau Vrac et Réemploi Porte de Versailles à Paris, il est consacré à la réduction des déchets plastiques. Et le président indique vouloir mettre en place une consigne pour ces bouteilles en plastique, alors qu'une sur deux est actuellement collectée en France et que ce taux doit atteindre 90% en 2029. Emmanuel Macron a demandé au gouvernement d'engager une concertation sur ce sujet. Un candidat au bac âgé de moins de 10 ans, c'est ce qu'indique le ministre de l'Éducation pour la session 2026. Édouard Geffray qui dit aussi ne pas être sûr que ce soit une bonne chose d'inscrire son enfant au bac aussi jeune. Le ministre veut travailler sur l'instauration d'un âge plancher pour pouvoir être candidat. La première épreuve en filière générale et technologique a lieu cette année le 15 juin. Gérald Darmanin se dit très rassuré par la façon dont Christophe Glaize est traité. Le ministre de la Justice de retour d'Algérie, il a évoqué des échanges extrêmement francs avec le président algérien au sujet du journaliste français détenu dans ce pays. Christophe Glaize a renoncé à se pourvoir en cassation et espère obtenir une grâce présidentielle. Moins d'une semaine après Donald Trump, c'est au tour de Vladimir Poutine de se rendre en Chine. Le président russe attendu cet après-midi et jusqu'à demain pour renforcer ses liens avec ce pays allié. Il doit rencontrer Xi Jinping et veut notamment faire aboutir un projet de gazoduc. Enfin, si vous déclarez vos revenus en version papier, c'est le dernier jour pour s'en occuper. Pour la déclaration des impôts en ligne, la date limite dépend de votre département de résidence. Pour les premiers, les habitants des départements 01 jusqu'à 19, ce sera jusqu'à jeudi soir. Et c'est la fin de ce point sur l'actualité de la mi-journée. Bon après-midi.

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Notre programme spécial années 80 touche à sa fin. Pour clore l'émission, je vous propose d'écouter un dernier titre. Passez une bonne après-midi à l'écoute de Radio Bellevue. Demain, dès 13h10, vous retrouvez Isabelle pour le meilleur des années 70.

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3: Bonsoir, bonsoir à tous. Le gouvernement veut faire plus d'économies que les 6 milliards d'euros prévus. Annonce du Premier ministre à l'Assemblée cet après-midi. Sébastien Lecornu dit envisager de revoir les gels de crédit pour compenser l'impact de la guerre au Moyen-Orient. Il s'exprimera jeudi sur les conséquences économiques de ce conflit. Et le Premier ministre s'apprête à recevoir le ministre de la Défense des Émirats Arabes Unis. Entretien à Matignon, la France avait condamné hier les frappes qui avaient visé une centrale nucléaire dans ce pays dimanche dernier. Des drones avaient déclenché un incendie près du site. Selon les Émirats, il venait d'Irak. Dans l'actu également, un enfant de moins de 10 ans va passer le bac cette année. C'est ce qu'indique le ministre de l'Éducation. Édouard Geffray dit aussi ne pas être sûr que ce soit une bonne chose d'inscrire son enfant au bac aussi jeune. Le ministre veut travailler sur l'instauration d'un âge plancher pour pouvoir être candidat. Notez que la première épreuve du bac professionnel a lieu dès demain. Pour les filières générales et technologiques, ce sera le 15 juin prochain. Les animateurs parisiens dénoncent un climat de suspicion généralisé. Ils sont en grève depuis une semaine. Ils ont manifesté cet après-midi jusqu'à l'hôtel de ville. De son côté, la mairie de Paris a lancé hier une convention citoyenne sur la protection et les temps de l'enfant à l'école. Elle devra aboutir d'ici fin juin à des propositions concrètes. Encourager les femmes à parler, même des dizaines d'années après. C'est la position de la porte-parole du gouvernement au sujet de l'affaire Patrick Bruel. Maud Bréjon interrogée sur France 2. L'avocate de Flavie Flamand assurait l'avoir été contactée par d'autres victimes du chanteur et indique que de nouvelles plaintes pour viol seront déposées dans les jours qui viennent. Enfin, si vous déclarez vos revenus en version papier, c'est le dernier jour pour s'en occuper. Pour la déclaration des impôts en ligne, la date limite dépend de votre département de résidence. Cela varie entre le 21 mai et le 4 juin. Et ce sera donc dès ce jeudi soir pour les habitants des départements 01 jusqu'à 19. Et c'est la fin de ce rendez-vous d'information. Très bonne fin d'après-midi.

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2: Bonsoir à tous. Un conflit qui dure au Moyen-Orient et des prix toujours plus hauts pour les carburants. De nouvelles mesures doivent être dévoilées ce jeudi par le gouvernement. Et en attendant, le Premier ministre assure vouloir soutenir les secteurs les plus touchés. Sébastien Lecornu, interrogé cet après-midi à l'Assemblée sur la réponse de l'État face à cette crise énergétique, notamment pour les agriculteurs, les pêcheurs ou encore les artisans.
3: L'État répond évidemment qu'on n'abandonnera aucun des métiers que vous avez listés dans votre question au gouvernement, et pour cause, parce que c'est la philosophie de notre accompagnement depuis le début, qui est un accompagnement à l'activité. Malheureusement, nous le voyons, sous une forme ou sous une autre, cela va durer. Les guerres hybrides ou malheureusement les guerres plus directes vont se multiplier. À chaque crise, ce sont toujours les mêmes qui paient. Tous les scénarios sont sur la table sur le terrain géopolitique, et je veux le dire à travers vous aux Françaises et aux Français, malheureusement, la reprise des combats. Et de cela, évidemment, il faut nous y préparer.
2: Et Sébastien Lecornu annonce aussi vouloir faire plus d'économies que les 6 milliards d'euros prévus pour compenser l'impact de la guerre au Moyen-Orient. À l'Assemblée encore, le projet de loi d'urgence agricole. Les discussions débutent aujourd'hui. Elles doivent durer jusqu'au 29 mai pour ce texte qui veut tenter de répondre à la crise du secteur. La ministre de la Culture regrette la réponse disproportionnée du patron de Canal+. Réaction de Catherine Pégard après cette menace d'un boycott des signataires d'une tribune contre l'influence de Vincent Bolloré dans le cinéma français. La polémique prend de l'ampleur en plein Festival de Cannes. Le collectif Zappé Bolloré lui indique avoir reçu de nombreux soutiens de solidarité avec désormais plus de 2000 signataires. Et pendant ce temps, la compétition officielle se poursuit sur la croisette avec le très attendu film de Pedro Almodovar présenté aujourd'hui, Autofiction. Il sortira en France en salle demain. Du foot pour finir, et Cristiano Ronaldo va bien participer à son 6e mondial cet été. L'attaquant portugais de 41 ans est retenu avec sa sélection nationale. Notez que 4 Parisiens sont également sélectionnés avec le Portugal. Bonne fin de journée.

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Envie d'une parenthèse artistique et culturelle, l'association Grande Fosse Café vous invite à découvrir l'exposition de Florent et Christophe Meyer. Plongez dans l'univers de ces deux artistes à travers une sélection de peintures et de gravures. L'exposition se tient à la salle communale de la Grande Fosse, au centre, jusqu'au 23 mai. Vous pourrez admirer leur œuvre tous les samedis et dimanches. L'entrée est libre et ouverte à tous. Pour plus d'infos, vous pouvez envoyer un mail à contact@grandefossecafe.fr. Amis pêcheurs et membres de l'UNRPA de Saint-Dié, préparez vos lignes. L'association vous invite à sa grande journée de pêche le jeudi 4 juin à l'étang de Saint-Jean-d'Ormont. Attention, il y a du changement cette année. Pour garantir la convivialité et l'équité, le placement des pêcheurs se fera désormais par tirage au sort. Côté pratique, le prix du repas est fixé à 15€ hors boisson et les pêcheurs devront s'acquitter d'une cotisation supplémentaire de 10€. Ne tardez pas, vous avez jusqu'au 21 mai pour vous inscrire. Pour cela, rendez-vous chaque jeudi matin lors de la permanence de l'UNRPA à l'espace café de Saint-Dié. Avis aux amateurs de danse, l'association Pascaline Danse vous prépare un week-end exceptionnel à la salle des fêtes de Romomex. Celui-ci débutera samedi 30 mai de 10h à midi avec une matinée de découverte. Venez assister à des démonstrations de danse en ligne. C'est l'occasion idéale pour découvrir cette discipline dans une ambiance conviviale. De plus, l'entrée est gratuite. Pour le dimanche, place au grand thé dansant animé par l'orchestre Nuage. Les portes ouvriront dès 14h pour un après-midi de danse entre 14h30 et 19h. L'entrée est à 10€. Une tombola gratuite est proposée aux dames pour la fête des mères. Pour être sûr d'avoir une place sur la piste, pensez à réserver dès maintenant au 06 88 33 80 25. Les mercredis après-midi riment avec solidarité à Provenchères-sur-Fave. Chaque mercredi de 13h30 à 15h30, la Croix-Rouge vous accueille dans ses locaux situés juste derrière l'ancienne poste. Vêtements pour petits et grands, jouets, livres, bibelots, linge de maison, venez dénicher des pépites de seconde main à prix tout doux. L'association accepte également vos dons pour continuer ses actions. Acheter ou donner, c'est soutenir une belle cause près de chez vous. 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

Eh bien, bonsoir à toutes et bonsoir à toutes. Vous êtes bien en compagnie de votre animateur Jacques sur le 102 FM et le 93.5 Radio Bellevue. Mais je ne suis pas dans les studios ce soir. Cette émission est enregistrée.

Et voilà, on va démarrer cette première heure avec Comme au beau vieux Fandango, qui sera suivi d'un passo italien.

Voilà, vous venez d'entendre Capri, c'est fini. Et on va continuer avec du Frédéric Buch avec une samba qui sera suivie du plâtre des montagnes.

toujours bien calé sur Radio Bellevue, toujours Jacqueline à votre compagnie pour une émission d'accordéon sans dédicace. Et on va continuer, vous venez d'entendre Jolie Marinette, et on va pour continuer avec Au Pays du Soleil qui sera suivi au Bal de mes rêves.

Voilà, vous venez d'entendre un morceau des années 70-80 avec Frida Umpapa. Et on va poursuivre avec la Chicana qui sera suivie de Amen Tout.

venez d'entendre donc Albert, et on va continuer avec Cha Cha Pic, qui sera suivi d'une bonne bière interprétée par l'orchestre Chris Orchestra.

Voilà, donc vous venez d'écouter Claudie Lameunière, qui sera suivie d'un clin d'œil polka de Karine Fontaine, et un petit tour avec Marcel Azola et sa tournée.

Et voilà, vous venez d'entendre la fille mexicaine et on va faire une petite série avec Erika. C'est tout simplement Les femmes sont belles, Babylone et le petit bonhomme en mousse.

Voilà, vous venez d'entendre la bidouillade et on va poursuivre avec du Frank Sal, la fête de Mexico qui sera suivie des Portugaises à Sablé.

Et voilà, nous allons continuer maintenant avec une petite série de Daniel Roger avec ma belle Alsacienne, avec le Passo des Étoiles et la Valse des Montagnes, tout ça sur Radio Bellevue.

Voilà, vous venez d'entendre donc la gondole interprétée par Damien Poyard. Et on va continuer avec du Cyril Renaud avec la fête de la Mirabelle qui sera suivie avec Chachatouille.

Et voilà, donc vous venez d'entendre Mon Village Corrèze. Et on va continuer maintenant avec Claudie, avec Salut les amis, qui sera suivi d'un petit morceau de Denis Sembach.

Voilà, déjà 22 heures à la pendule de Radio Bellevue, encore une demi-heure en ma compagnie. Et pour faire cette dernière demi-heure, on va écouter du Glidoni avec Que Sera Sera, qui sera suivi de Claudie, la Claudinette et le petit panier.

Et voilà, vous venez d'entendre donc le Père Mathieu. Et puis maintenant, on va continuer avec une série de Manu Blanchet. Tout ça sur Radio Bellevue.

Voilà, vous venez d'écouter donc une marche alsacienne. Et pour finir cette émission, on va faire du Jean-Désiré Bali avec Dans mes six jolies Vosges, qui sera suivi de mon générique. À bientôt sur les ondes de Radio Bellevue.

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